0: J'espère que ça va être un bisou, ça va.
1: Oui, ça va.
0: 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Should come back to a white teeth, Gladiator.

0: Franchement, en tout cas, toi.
1: C'est le fun.
2: Copy break. Cruise 5263 and something dispatch status.
1: Go for it.
2: Copy.